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3: Dimanche 24 mai 2026, mesdames et messieurs, bonjour. Vous écoutez le programme en français sur la radio SBS. Je m'appelle Marianne Murat, nous allons passer une heure ensemble. Et non, cette fois nous n'allons pas commencer avec le personnage qui a marqué la semaine. Puisque si vous avez écouté l'émission d'hier, vous le savez, l'autrice de la chronique prend quelques semaines de vacances bien méritées. On vous propose donc la deuxième partie d'une archive. La première partie, c'était hier. Archive de 2019, quand Gilles Lellouche visitait l'Australie. Il a été dans l'actualité cette semaine puisqu'il est au festival et son film pourrait bien rafler la Palme d'Or ce dimanche. Voilà, on ne sait pas encore, mais en attendant, retour sur cette archive avec Gilles Lellouche. C'était en 2019.
4: Chers auditeurs, avant de plonger dans notre podcast d'archives, permettez-nous de vous offrir un brin de contexte. Ces enregistrements sont des témoins du passé, des fragments historiques précieux. Nous vous invitons à écouter avec curiosité et respect en explorant les voix et les sons qui ont façonné notre histoire, tout en acceptant que les propos sont eux aussi des moments d'archives et peuvent, dans certains cas très rares, porter à confusion aujourd'hui. Merci de votre compréhension et bon voyage dans nos archives. On va parler d'un autre film en tant qu'acteur, Pupille, in Safe Hands, pour le titre en anglais. Alors là, je veux juste dire un titre. Enfin, il y a eu une critique quand on commence la bande-annonce, c'est dit bouleversant. Et je pense que ce film est littéralement, enfin moi, il m'a secoué ce film. Il est bouleversant. En tant que père de famille, bouleversant.
5: Ouais. Ah oui. Bah, je ne fais que confirmer ce que vous dites. C'est que moi, c'est la première fois que je le dis sans aucune pudeur, mais c'est vrai, c'est la première fois que je pleure en lisant un script. Voilà, c'est ce qui est quand même totalement inédit et rare, parce que c'est un script, c'est un petit travail, on imagine ce que ça peut donner, mais c'est rarement suffisamment bien écrit pour engendrer une émotion à ce point-là. Et oui, ce film, je me souviens avoir pleuré 2-3 fois en le lisant. Et surtout m'être dit que j'avais énormément de chance que Jeanne Herry, la réalisatrice, pense à moi pour ce rôle-là. Il y a, voilà, c'est un film pareil qui a été fait dans un certain état.

0: état de grâce. La thématique est formidable. Elle donne une vision du fonctionnariat, du service public, un peu différente de ce qu'on peut avoir jusque-là. C'est un film qui donne du sens au fait de payer des impôts, ce qui est déjà pas mal.
1: Et on voit l'humanité derrière tout ça.
0: Bah, c'est-à-dire qu'en fait, moi, je ne savais absolument pas, puisque le film parle des services d'adoption et le chemin de croix qu'une mère célibataire peut endurer, traverser pour adopter, et d'un autre côté, toute la chaîne humaine qui opère et qui se met en branle quand un enfant, quand un bébé est abandonné, qu'il est pupille de la nation. Et c'est absolument exceptionnel de voir cette chaîne humaine. Mais pareil, un peu comme à l'instar du Grand Bain, on parle du collectif, on parle de l'humanité, on parle des gens, on parle d'une certaine France, de services sociaux typiquement français. Et dans ces cas-là, ça fait du bien de se dire qu'on peut être fier d'être français parce qu'aucun bébé, par exemple, ne peut être abandonné totalement dans notre pays. Et qu'on voit le cœur que les gens mettent autour de ses enfants, et ouais, c'est évidemment bouleversant. Ouais.
1: Ce film donc parle de l'histoire de l'adoption. C'est forcément, en tant que père de famille, je pense que ça touche. Vous pensez que cette réception en France a été assez importante, assez couverte peut-être par les médias? Est-ce que c'est un film qui a été supporté, soutenu?
0: Oui, relativement. Après, je déplore une chose, c'est que le film n'ait pas été pris dans des festivals, par exemple, parce qu'il est quand même finalement assez positif, et que les festivals, pour la plupart, sont plutôt enclins au misérabilisme, un certain misérabilisme. Et ce film-là ne l'est pas du tout. En fait, il est très honnête, très documenté. Moi, je trouve que la grande grâce du film de Jeanne, c'est qu'elle réussit à faire un vrai film de cinéma avec un sujet qui aurait pu être une sorte de documentaire amélioré. Mais elle y raconte toute la tension, toute la complexité de ces gens qui travaillent autour de cet enfant et du personnage d'Élodie Bouchèze qui se bat mois après mois, année après année pour essayer d'adopter. Et comme la fin est relativement solaire, je pense qu'il a été un peu handicapé par cette fin là, alors que je la trouve formidable et magnifique. Le film a eu d'excellentes critiques quand il est sorti, par contre, d'excellentes critiques, et surtout il a rencontré un très large public, puisque le film a fait presque 1 million d'entrées, donc c'est formidable avec un sujet comme ça. Ouais.
1: Jouer avec un bébé, c'est compliqué. Est-ce que vous, dans votre tête, vous imaginez que dans 5 ans, 10 ans, 15 ans, vous allez peut-être garder contact avec ce bébé avec lequel vous avez joué?
0: En fait, non, je pourrais pas vous dire que je vais garder contact avec ce bébé, parce que c'était vraiment des bébés qui avaient entre 2 et 3 mois. Et ils n'ont pas conscience d'avoir joué dans un film. Enfin, je ne pense pas. En tout cas, je l'espère pas. mais en fait, vous savez, quand vous jouez avec un bébé, vous jouez pas. Moi, j'ai pas le sentiment d'avoir joué avec ces enfants. Et puisqu'il y en avait 2 ou 3, puisqu'on ne peut garder un enfant sur un plateau que 2 heures, donc je les avais dans les bras, je les prenais dans mes bras, et je les reposais pas, quoi, parce qu'ils restaient là 2 heures, donc il n'est pas question de les prendre, de les reposer, de les reprendre, de les reposer. Il faut rester avec eux. Et ces bébés là, il y avait pour certains, pour pas dire tous, parce qu'en fait ils étaient assez incroyables, c'était une sorte de bébé De Niro qui me regardait au moment où il fallait me regarder, qui avait vraiment comme quoi il y a vraiment quelque chose dans le dialogue et dans le regard et dans l'écoute avec les enfants, même s'ils sont en bas âge comme ça, qui peut sembler un peu dérisoire, on peut dire oui, oh, ça va, etc. Mais en fait non, l'importance du dialogue et de l'écoute est incroyable avec les bébés. Et donc oui, j'ai pas le sentiment de jouer, j'étais simplement connecté avec un bébé, quoi. Il y a rien de plus immédiat que ça. Donc je peux pas vous faire l'acteur qui a énormément travaillé. J'étais juste un homme avec un bébé dans les bras. Voilà.
1: C'est beau. Donc réalisateur, acteur, pour vous c'est 2 vies séparées. Comment vous gérez ça, ou est-ce que c'est incomplet? C'est vraiment ce que vous vouliez faire? C'est le type de vie auquel vous rêviez quand vous étiez à Savigny-sur-Orge, peut-être déjà à 8 ans?
0: C'était encore un peu prématuré à cette époque-là, même si j'étais déjà assez fan de cinéma. Mais
1: pas à l'Excelsior quand même.
0: Si, à l'Excelsior, j'ai vu mon premier film.
1: Moi pareil.
0: C'était Star Wars.
1: Ouais, moi, je sais plus ce que c'était, mais j'ai vu mon premier film avec 7 sur, c'est sûr.
0: Et Star Wars, j'y suis allé au moins 5 ou 6 fois. Je sais que je saoulais mes parents pour retourner le voir et à l'Excelsior. Je sais qu'il n'existe plus. Hélas, qui existait encore il y a une dizaine d'années, mais qui a disparu. Comme beaucoup de cinémas français laissent la place au multiplex, hélas. Mais oui, c'est en fait, oui, je suis arrivé à un moment assez cohérent de ce que je voulais faire de ma carrière. C'est sûr. Je crois pas que j'aurais pu continuer à être que acteur, parce qu'au bout d'un moment, servir les mots des autres et leur univers et leur goût me suffisait plus, en fait, au bout d'un moment. J'avais l'impression de tourner en rond, et puis je crois que avec l'âge, on a envie de s'exprimer un peu plus. J'avais envie il était grand temps pour moi, en fait, de dissiper certains malentendus aussi. J'avais envie de m'exprimer. J'avais envie de faire mon film, m'exprimer mon goût, ma vision du monde, ma vision des personnages. On a souvent l'impression que parce qu'on est acteur de cinéma, on est dans une espèce de tour d'ivoire complètement déconnecté du monde. Et moi, je viens pas du tout de ça. La preuve, hein, je viens de Clairvillage, donc vous voyez à peu près. Donc j'ai toujours eu beaucoup d'affection pour les personnages cabossés, pour un milieu relativement simple d'où je viens. Et c'est ça que j'ai envie de défendre. Et puis en tant qu'acteur, je peux aller sur d'autres terrains, mais de pouvoir allier l'un et l'autre, pour moi, c'est assez paradisiaque, en fait. C'est assez idéal, parce que ouais, je touche du bout du doigt un rêve absolu.
1: Et vous parliez justement du côté social de votre cinéma, de votre entre guillemets œuvre. On peut mettre même ça en place. En Grande-Bretagne, il y a des réalisateurs comme Ken Loach qui en ont fait leur vie intégrale. Pour vous, ce qui se passe en ce moment en France, est-ce que vous sentez cette révolte? Est-ce que c'est quelque chose qui vous pensez va entre guillemets encore une fois inspirer peut-être l'avenir et changer beaucoup de choses à la fois pour les gens, mais peut-être également dans le cinéma?
0: Dans le cinéma, j'ai l'impression que c'est déjà le cas. J'ai l'impression que je suis pas du tout le seul à faire des films qui vont dans le sens, il y a de plus en plus de comédies sociales. Ça, c'est une réalité, ce qui n'existait pas du tout avant. Il y a de plus en plus de films qui sont tournés quand même vers des sujets de société. On pouvait voir, notamment au César cette année, les films qui ont été primés, hein, c'est vraiment ça. Mais, je crois qu'en fait, il est grand temps. On est dans une époque qui est très particulière. On a vécu des choses extrêmement douloureuses, extrêmement violentes. Et ces choses-là, au lieu de nous souder, au lieu de nous réconcilier, au lieu d'opérer vers une cohésion sociale, en fait, ça a été l'effet totalement inverse. Et on est dans une société aujourd'hui qui est complètement fractionnée, où on agit les uns contre les autres et pas les uns avec les autres. Et c'est assez absurde et assez triste à constater. Et je crois qu'on est arrivé dans un tel niveau de douleur, de rancœur, de non-dit, que finalement chacun prêche pour sa paroisse. Il n'y a plus de débat, il n'y a plus d'écoute, il n'y a plus de compréhension. On assiste à des combats internes que je trouve finalement assez ridicules. Je crois qu'il serait grand temps qu'on se parle tous, mais on a beaucoup beaucoup beaucoup de mal à le faire. On a beaucoup beaucoup de mal à avoir une vision globale, à prendre de la hauteur. On a beaucoup de mal à se laisser gouverner, quel que soit le président qu'on peut avoir ou le parti qu'on choisit. On remet tout en question. Et moi, je prends pour exemple les Gilets jaunes. Je crois que le début du mouvement du Gilet jaune est extrêmement sain et logique. Que cette colère et que cette douleur, elle est logique. Par contre, la violence inhérente à ce qui s'est passé, la façon dont ça a été rattrapé par des petits fachos antisémites ou racistes ou violents ou extrémistes, voilà, tout ça, moi, me dégoûte au plus haut point. Et je crois qu'il est grand temps de essayer de s'aimer un peu plus. Voilà, on a un peu un problème avec ça.
1: De Savinien à Savinien, merci.
0: Merci à vous.
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0: seconde partie d'Europa Watch, toujours avec Nathanaël Bloch. Nathanaël, il est temps de parler de l'Union européenne en tant que telle et des relations avec les États-Unis. Alors là, c'est pareil, ça se tend des deux côtés parce que c'est des décisions commerciales et on sait à quel point Donald Trump est virevolte et a beaucoup de déclarations, tout et son contraire. Enfin, en tout cas, on peut dire que l'administration Trump, ils les ont mis un peu dans l'œil du fusil. Enfin, en tout cas, les relations sont pas au plus beau fixe, même les relations commerciales, hein, surtout les relations commerciales.
1: Ah oui, alors Christophe, ça c'est simplement Donald Trump qui met en action les menaces qu'il a proférées à l'encontre de l'Union européenne, notamment sur la question des droits de douane. Peut-être prendre un pas en arrière sur cette question-là, c'est que encore une fois, on est dans un modèle au sein de l'Union européenne, un modèle de libre-échange. De circulation des biens et des personnes. Mais l'Union européenne, quand il y a des échanges commerciaux avec d'autres parties du monde, eh ben, il doit y avoir des accords et des droits de douane et des tarifs douaniers qui s'appliquent sur l'ensemble des biens et des services que vous échangez. Et là, c'est une discussion en fait qui remonte à l'été 2025 sur justement la mise en œuvre d'un accord entre l'Union européenne et les États-Unis sur le commerce transatlantique et sur un accord commercial. Et ce qui se passe, c'est qu'encore une fois, Donald Trump ne fait que mettre en œuvre les menaces, ou en tout cas ne fait que mettre en œuvre ce qu'il a lui-même annoncé en termes de droits de douane, notamment les droits de douane de 15%, puisqu'il s'agit de ça en termes de montant, qui seront appliqués aux biens européens. Et alors là, c'est quelque chose qui est extrêmement intéressant, c'est appliqué sans réciprocité. Voilà, donc en fait, et là je reprends un peu les mots du commissaire européen de l'époque, il avait dit c'est pas la fin de l'histoire, c'est que le début. Et il a raison, c'est que le début parce que ces droits de douane vont avoir un impact sur les relations transatlantiques et sur les échanges commerciaux et sur la balance commerciale de l'Union européenne pour de nombreuses années, même dans l'ère après Trump.
0: Est-ce qu'on peut vraiment, est-ce qu'on doit vraiment se projeter même déjà dans un ère après Trump quand on est l'Union européenne? On sait que c'est quelque chose qui date depuis très longtemps. L'Union européenne sera toujours là après Trump. Comment on gère ça au niveau de l'Union européenne? Comment on gère Donald Trump quand on est l'Union européenne?
1: Alors, ce qui est intéressant, c'est que finalement, l'Union européenne et les États-Unis doivent de toute façon être partenaires, quel que soit le président. Et vous l'avez très bien dit, hein, la relation transatlantique, elle résistera et elle survivra aux différents présidents, que ce soit du côté français, du côté européen. Ce qui est plus complexe, c'est qu'une fois que vous avez fait du mal, une fois que vous avez entaché la relation, il y a des choses qui sont plus compliquées à remettre en œuvre. Si on prend là, on s'éloigne un peu des échanges commerciaux, mais si on parle de l'OTAN, le désengagement, Christophe, le désengagement américain de l'Alliance transatlantique, c'est quelque chose, ça va pas se refaire du jour au lendemain avec un nouveau président des États-Unis. D'abord parce que vous avez monté l'opinion populaire et vous avez rendu l'idée de l'OTAN un peu has-been et justement impopulaire au sein de la population américaine, parce qu'on parle d'infrastructures lourdes, parce qu'on parle d'investissements qui ont des conséquences de moyen et long terme. Donc c'est ça aussi la question, Christophe, c'est effectivement la relation elle-même transatlantique, elle va survivre à la présidence Trump, mais de la même manière que pour moi, en fait, les impacts du désengagement américain de l'Alliance Atlantique se verront dans quelques années, les impacts aussi des droits de douane américains, les impacts de ces échanges commerciaux avec les Américains se verront aussi dans les prochaines années. Et c'est ça, à mon avis, qui est intéressant, et c'était ça l'idée aussi du commissaire européen en expliquant que c'était que le début de l'histoire. Parce que le début de l'histoire, ça veut dire quoi? Ça veut dire aussi que l'Union européenne et les États-Unis vont se tourner vers d'autres partenaires. C'est un système, Christophe, de vases communicants. Si vous faites plus votre commerce majoritairement avec l'acteur A, vous le ferez avec le B. Vous voyez, le commerce va pas s'arrêter. Et donc c'est, j'allais dire, c'est là où on est un peu dans une zone d'incertitude parce qu'on sait ce qu'on a. On connaissait le commerce avec les États-Unis. On connaissait la relation transatlantique telle qu'elle était avant. On ne sait pas quelle va être, même si on prend l'exemple australien, Christophe, pour faire un peu d'actualité locale. Il y a eu la ratification de cet accord la conclusion de cet accord de libre-échange entre l'Union européenne et l'Australie. Peut-être ça marchera pas, Christophe. Peut-être que dans un an, après un an et après la ratification, on verra que c'est complètement, par exemple, les ambitions européennes sont atteintes, alors que les ambitions australiennes, dis donc, dès le marché européen, ne le sont pas. Parce que les consommateurs ne sont pas prêts à recevoir tel ou tel produit, parce que les droits sont trop importants. On verra peut-être qu'après les 5 ans, vous savez, où il y a une question d'exemption par rapport au nom, ils peuvent utiliser pendant 5 ans, et puis après, ils n'ont plus le droit, etc., pour chaque produit. On verra peut-être que ça, en fait, c'est un impact majeur. Et donc, c'est là aussi où il y a une complexité, une difficulté et un risque, c'est que les décisions qui sont prises actuellement par l'administration Trump, effectivement, même si la relation transatlantique, elle, survit, on n'est pas à l'abri qu'elle ait un impact beaucoup plus durable justement sur les liens entre l'Union européenne et les États-Unis.
0: Mmh. Allez, j'ai une toute dernière question pour conclure cette deuxième partie d'Europa Voice. Donald Trump arrive en France pour le G7. Est-ce que c'est quelque chose qui va être discuté ou on arrivera quand même à faire la part des choses? Le G7, ce n'est pas l'Union européenne, même si tout cela se passe sur un territoire européen?
1: Oh non, ce sera discuté, Christophe. Ce sera certainement discuté. Et puis, il ne faut pas l'oublier, dans le G7, il y a aussi quelques pays principaux, on va dire, ou fondateurs ou historiques, appelons-les comme on veut, de l'Union européenne. Donc, c'est des choses qui vont être discutées. La complexité de l'Union européenne, c'est que on discute les choses, mais après, pour les faire voter, c'est encore une autre paire de manches avec tous les processus dont on parle souvent à Europa Voice, d'unanimité, de majorité qualifiée, des deux tiers, des trois cinquièmes, etc. Donc, non, je pense que ça va être discuté. Et puis, il vient aussi dans le contexte encore de la guerre en Iran, enfin des conflits au Moyen-Orient. Donc je pense que non, ça va être sur la table. Là, ce qui s'est passé, plus ou moins, c'est simplement, encore une fois, s'entendre pour les Européens sur la mise en œuvre de cet accord. Et l'idée, c'est de désamorcer, de retrouver un commerce transatlantique stable, de retrouver une relation transatlantique stable. Donc c'est voilà, on discute, on n'est pas d'accord sur les montants, sur les tarifs, mais une fois qu'on s'est entendu, ben dans ce cas-là, on avance et puis on voit ce que ça donne. Et encore une fois, on n'est pas à l'abri que ça aille dans un sens comme dans l'autre, que ce soit positif ou que ça amène plus de difficultés. Et puis il y a aussi des choses encourageantes, c'est que encore une fois, ça permet aussi à l'Union européenne de se poser toujours et encore les mêmes questions sur sa capacité d'autonomie, sur sa capacité de diversifier ses accords avec d'autres parties du monde, sur sa capacité aussi de regarder de l'autre côté du monde, dans la zone Indo-Pacifique notamment, et peut-être un peu moins du côté transatlantique. Alors voilà, pour être un peu poétique et marin, est-ce que ce n'est pas aussi une manière de passer de l'Atlantique au Pacifique et puis de réorienter un petit peu les priorités et de la France et de l'Union européenne.
0: À faire, à suivre. Merci Nathanaël.
1: Merci Christophe.

0: C'était le duo Vicente et Mariana qui chantait « Je voudrais partir avant ». On en parlait déjà hier, deuxième partie de l'interview de Valérie Enbes qui présente son entreprise Smelly Cheese qui aura un stand au Melbourne Food and Wine Festival, festival de nourriture et de vin qui se déroulera à Melbourne du 29 au 31 mai prochain.
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9: Donc, tu vas pouvoir surprendre les gens, j'imagine, les yeux fermés, et puis un petit fromage avec quelque chose de sucré, comme un morceau de chocolat ou une fraise ou je ne sais quoi. Bon, là, c'est, déjà, ils sont habitués seulement aux crackers. Là, un petit choc. Et puis, quand tu introduis le caviar, ça va encore choquer les sens.
10: Ah ben, complètement, oui.
9: Et une autre nouveauté, donc, c'est l'introduction de la musique. Là, c'est quelque chose, quand j'ai vu dans le communiqué de presse, je me suis dit, mais ça, c'est quoi ça comme nouveauté? Parce que, quelle est la musique qui se prête le mieux à tel fromage? Parle-nous un peu de cette...
10: Alors, écoute, c'est une science qui est loin d'être nouvelle, parce que, tu sais, si t'es restaurateur, tu fais bien attention à la musique que tu mets dans ton restaurant, parce que ça va mettre les gens plus à l'aise, ou ça va les aider à manger plus vite parce qu'ils veulent pas que le service dure trop longtemps. Enfin, la musique va avoir un impact sur la façon dont tu réagis à ce que tu manges, à l'environnement. Un environnement est fait de plein de choses, tu vois. Donc, la musique, ça fait partie intrinsèque de ton environnement en général. Mais ça va plus loin encore parce que, par exemple, quand j'arrive en France et que je loue une voiture, je mets la radio et tout d'un coup, le programme musical dans une voiture que tu loues en France, ça n'a rien à voir avec le programme musical, bien sûr, que tu as dans ta voiture ici en Australie. Et moi, ça y est, je suis en France. Je sais que je suis en France, je vais reconnaître beaucoup de chansons françaises qui sont bien sûr pas jouées ici, mais ça me met dans une atmosphère, ça me rappelle où je suis, ça me ancre. Je pourrais aller plus loin et je pense que la prochaine classe, elle va aller encore plus dans le sens scientifique où la crème d'un fromage est renforcée par des sonorités plus basses qui te permettent de saliver un peu plus et de fondre avec ce qui se passe dans ta bouche. Ça sera l'étape numéro 2 où je pense que je vais vraiment me servir de la science. Mais en l'occurrence là, je prends 4 fromages de 4 pays différents et je vais ancrer les gens dans chaque pays. Donc tu vois, je commence avec un fromage peut-être français et je vais jouer la musique d'Amélie Poulain que tout le monde, enfin que les Français surtout, mais si tu veux, ça a un petit côté très avec de l'accordéon, c'est très français. Et Amélie Poulain pour moi c'est très tactile, tu vois, tu sais quand Amélie met la main dans les petites noix là. Donc il y a et après je fais donc 3 autres pays que j'introduis les pays à travers la musique. Donc d'abord je les berce avec cette musique pendant que je leur laisse sentir le fromage qui vient de cette musique. Parce qu'une fois que tu t'ancres dans un pays, si tu es en France et que tu prends par exemple un camembert et que tu sens le camembert, tu peux te concentrer davantage sur le fait que la vache elle est normande, elle est pas la Holstein de la Yarra Valley. Et il y a les pommiers avec les pommes qui moisissent sur la terre parce que personne les ramasse. Et ça, tu le sens sur le fromage, mais il est renforcé par la musique qui te donne un accent, quoi, sur l'expérience, quoi. Donc c'est l'accent, en fait. Encore une fois, tu renforces un concept, tu renforces une identité, tu renforces une sensorialité.
9: Et quelle est la musique qui va avec le camembert? Le style de musique.
10: Écoute,
9: musique le rock.
10: Oui, ben le rock, si tu veux, c'est des, par exemple, le jazz, le rock, c'est des fromages pour moi à pâte qui se brisent un peu plus, quoi. Tu vois, c'est le côté un peu plus rock and roll, funky, ou alors un fromage qui, comme une époisse, qui va vraiment qui te donne, tu vois, tu mets ça dans ta bouche, tu dis waouh, tu bouges un peu comme la musique. Mais le camembert, en l'occurrence, il est plus pépère, quoi. Il est plus là, on est à mon avis plus dans le côté classique où tu prends un peu le temps de quelque chose qui est long en bouche. Qui a beaucoup d'histoire et ouais, c'est un peu comme ça. Mais tu vois, par exemple, une époisse de Bourgogne, je l'ai mis avec une musique classique de Handel, par exemple, et c'est très royal, tu vois, il y a un côté très cérémonial avec les moines qui lavent cette pâte lavée et tu te projettes dans tout ça, t'es au 16e siècle et les choses changent, quoi, tu vois, on change d'époque, qu'on change de plein de choses. Et c'est incroyable, ces voyages qu'on fait, quoi, à travers le temps, à travers les continents, c'est fabuleux.
9: En tout cas, le public de Melbourne, ça a vraiment, vraiment gâté, parce que ça me donne déjà envie de venir au festival, ne serait-ce que... Bon, les yeux bandés, déjà découvertes, et puis musique aussi, ça c'est inédit en Australie.
10: Ouais.
9: Pour revenir à votre parcours quand même, à ton parcours, plus de 10 ans à présenter des fromages, donc inspiré par tes origines normandes, puis tes traditions entre savourer le camembert et le livaro, tu importes plus de 12 tonnes de fromage par mois.
10: Ouais. Là en ce moment on réduit un peu parce que les trajets sont compliqués. On est très tributaire, tu vois, de ce qui se passe dans le monde, mais bon, en gros, oui, on fait beaucoup on fait venir pas mal de fromage par bateau, par air, mais on travaille aussi localement, on travaille avec des fromagers locaux. Par exemple à Melbourne, tu vois, là je travaille beaucoup avec les gens de Long Paddock, de Castlemaine. Ils sont formidables, tu vois, ils font des fromages. Vous avez beaucoup de chance à Melbourne. Vous avez des fromages de grande, grande qualité. Le Victoria est bien sûr un état qui ressemble beaucoup au nord de la France et donc qui favorise l'herbe, les prés tout verts, les vaches très heureuses et donc la bonne qualité du lait. Donc ça, vous récupérez tous les bénéfices de ça, bien sûr. Donc, on travaille beaucoup là-dessus. C'est ce que je disais, c'est intéressant parce que travailler avec des fromages du monde, d'abord, je pense que c'est plus intéressant de se comparer au reste du monde plutôt que de se dire on est les meilleurs et voilà quoi. Tu vois, faire une espèce de compétition intra-Australie, bon, c'est bien, on est les meilleurs d'Australie, mais ça veut dire quoi ? Pas grand-chose finalement, surtout quand on parle d'une tradition comme celle du fromage. Ça devient intéressant quand tu te compares au reste du monde, des gens qui ont fait du fromage depuis des mille ans, et là, dans ces cas-là, ça devient... On est content de se dire, eh bien oui. Là, tu vois, je pars à Paris lundi, je pars avec un cheddar qui a été fait à Murray Bridge depuis des années. C'est un cheddar qui est fait de façon très traditionnelle, comme les Anglais le font. Et on l'affine dans notre cave.
9: Fromage, c'est en Australie, hein.
10: Et oui, absolument, ils adorent ça. Mais là, tu vois, il a 30 mois, je l'emmène à Paris pour la troisième année consécutive. Les Français découvrent ça. D'abord, tu connais les Français, ils pensent qu'on fait les meilleurs fromages du monde. Ils commencent tout juste à comprendre qu'il y a vraiment un petit peu de compétition du côté du vin. Mais là, ils sont encore bouche bée quand je leur dis « Oui, mais alors attention les enfants, on fait aussi du fromage australien. » Et ils adorent, tu vois. Donc moi, je suis ravie quand ça se passe comme ça, parce que nos fromages faits ici, ils peuvent garder la tête haute. C'est des fromages de grande qualité, internationale. Ils n'ont rien, ils n'ont pas de honte à avoir. Au contraire, c'est un fromage qui traduit nos terroirs australiens, qui a une authenticité, une histoire aussi, différente de celle de la France. Mais c'est ça qui est beau. Et je pense que c'est ça que les Français vont rechercher aussi. Qu'est-ce qui se passe? À quoi ressemble le terroir australien? Quel goût ça a?
9: Donc c'est presque un échange interculturel avec un accent gastronomique quand même. Et enfin, avant de nous quitter, retour sur ta décennie de présence au Festival Food and Wine. Comment est-ce que tu parviens à conserver cette fraîcheur et à faire en sorte que chaque dégustation ressemble encore à une toute première découverte?
10: Ouais, c'est vrai que je me pose souvent la question, et très souvent, je suis fatiguée, tu vois, c'est des week-ends qui prennent une énorme énergie, mais ça me donne autant d'énergie que ça m'en prend. Et je pense que ce que j'aime le plus au monde, c'est de partager la passion que j'ai d'un produit de tradition qui a une histoire, qui a des belles histoires, tu vois. Et je pense que j'ai pas de honte à dire ça. Je suis une raconteuse d'histoires. C'est ce qui m'intéresse le plus. Je partage des histoires avec des gens différents. Je vois des gens différents pendant tout le week-end. Là, je vois énormément de monde. Tous ces gens me donnent énormément d'énergie. D'abord, cette idée que je puisse transmettre un savoir, transmettre des connaissances et surtout ouvrir des portes, des fenêtres, tu vois, sur un univers que les gens ne connaissent pas. Ce que j'adore le plus, c'est quand les gens arrivent et me disent, non, moi, tu sais, moi, j'aime pas du tout le fromage de chèvre, par exemple. Et je leur dis, bon, on va goûter ça ensemble. Je coupe un petit bout de fromage, je leur mets un petit peu de miel ou même pas. Et je mets le vin qui va permettre une alliance parfaite. Et là, tout d'un coup, je vois leur tête changer. Et je vois que j'ai changé quelque chose en eux qui fait que, au lieu d'avoir cette porte fermée et qui ne tout seul n'aurait jamais poussé ou trouvé la force de la pousser, eh bien on l'a poussée ensemble. Cette porte va rester ouverte et tout d'un coup derrière la porte, eh bien il y en a 10 autres qui se présentent à eux. Et je pense que pour moi c'est un vrai bonheur de me dire, grâce à moi quelque part, je leur offre une palette plus colorée, avec un futur plus riche, plus excitant. On va arrêter de manger tous les jours la même chose, on va arrêter de boire tous les jours la même chose, on va s'autoriser à être un petit peu aventurier, à être un petit peu curieux. C'est retrouver, tu vois, cette curiosité que les enfants ont généralement et qu'on perd malheureusement avec l'âge. Mais moi, il est hors de question que l'âge me me prive de ma curiosité et c'est ça qui, ça me donne beaucoup d'énergie, tu vois, d'arriver à engager des gens sur cette même route parce que moi, elle me fait tellement du bien, cette route. Regarde, j'ai envie de, là, tu m'as donné une énergie extraordinaire et c'est juste parce que je parle de quelque chose que j'aime et je suis sûre qu'il y a des oreilles, tu vois, qui vont récupérer quelque chose de ça. Et tu vois, au moins, ça sera servi à quelque chose.
9: J'ai hâte de te voir au festival dans quelques jours ou quelques semaines. Est-ce que tu peux nous donner les dates clés quand même pour que nos auditeurs sachent, pour qu'il ne manque aucune de ces masterclass, oui. Surtout?
10: Alors, attends, bouge pas. Le Good Food and Wine Show de Melbourne, c'est le premier de l'année et il a lieu du 29 au 31 mai. Il y aura donc je ferai 3 classes par jour, le vendredi, le samedi et le dimanche.
9: Valérie Imbest, en tout cas, merci infiniment d'avoir pris le temps de nous parler de ta prochaine participation au Melbourne Food and Wine Festival édition 2026.
10: Merci Bertrand.
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0: Dernière chanson de notre émission aujourd'hui, Saveur solaire, Gabriel Lima. On vous propose à présent un épisode de SBS Examines. Restez sur SBS French.
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10: Un profil Facebook créé fin 2025 a rassemblé plus de 40 000 abonnés, certaines de ses vidéos ayant été visionnées plus d'un million de fois. Nous avons choisi de ne pas citer le nom de cette page. Dans l'une des vidéos partagées par cette page, un Australien boit une bière dans un pub et annonce un Great Aussie Ramadan pork à thon.
11: February 17th through March 19th is going to be known as Ramadan Porkathon. Get your girls ready, we're going to have a great time.
10: Cette vidéo a été visionnée plus de 200 000 fois et a suscité des centaines de commentaires, pour la plupart racistes et islamophobes. Dans une autre vidéo, un navigant tente de se laver les pieds dans un lavabo de toilette publique. Dans une autre encore, un soi-disant manifestant chrétien brandit un porcelet au-dessus de sa tête en déclarant que le bacon représente l'Australie.
12: In the Bible, Jesus gave us freedom flying. Anything eaten in the name of the Lord is made.
10: Toutes ces vidéos sont des faux générés par l'IA. Et bien que la page qui les diffuse prétende être australienne, elle est gérée depuis le Sri Lanka. C'est ce qu'a révélé récemment une enquête menée par AAP Fact Check. Elle a mis en évidence plusieurs caractéristiques typiques des contenus générés par l'IA. Des filigranes, des panneaux de signalisation et des noms de banques dans une langue incorrecte, ainsi que des éléments irréalistes comme une femme mangeant des pâtes à travers son masque. Mais pourquoi quelqu'un créerait-il intentionnellement des contenus faux et clivants sur les réseaux sociaux ?
13: There are some people who genuinely believe in it and will say stuff that seems inflammatory or intended to provoke outrage because they get a kick from doing it. But a lot of that kick is tied to the fact that it drives engagement and feedback loops, and then they start, they're making money from it. And you just have this bigger system that is kind of geared towards this sort of rhetoric and these sorts of arguments.
10: Philippe Bond est maître de conférences à l'Université de Melbourne où il dirige l'initiative Fighting Harmful Online Communication. Cette initiative étudie l'influence des médias numériques sur la politique et la société. Il explique qu'on observe une tendance croissante à la création de contenus provocateurs dans un seul but lucratif. Les créateurs sont rémunérés par les réseaux sociaux pour publier des contenus qui suscitent un fort engagement.
13: I don't think anyone can give you a sort of put a dollar value on it or give you a nice formula to explain what's going on there. But I think, yeah, absolutely, a lot of it is being driven by a desire for money and the way that these economies work.
10: SBS Examines a analysé la page et ses vidéos générées par l'IA et a identifié d'autres comptes et groupes qui y sont affiliés. Ensemble, ils forment une sorte de réseau qui relaie et amplifie son contenu. Bien qu'ils publient du contenu prétendant concerner l'Australie, les informations de transparence indiquent que la page a été créée par un utilisateur au Sri Lanka. D'autres groupes du réseau sont basés en Indonésie et aux Philippines. En novembre 2025, l'Institut for Strategic Dialogue au Royaume-Uni a identifié 126 pages Facebook formant un réseau coordonné s'adressant au public britannique, mais basé au Sri Lanka. Ce réseau publie du contenu généré par l'IA à caractère anti-immigré et anti-gouvernemental et touche plus de 1,6 million de personnes. Les chercheurs ont conclu que cette opération semblait être purement motivée par le profit. Un utilisateur associé au réseau propose même des cours en ligne sur les outils de monétisation de Meta et sur les moyens de gagner de l'argent grâce à différents types de contenus. Ce phénomène a été qualifié d'économie de l'indignation ou d'économie de la provocation.
14: So some of the kind of normal social controls that, you know, would temper people's behavior are absent in the online environment. And it turns out that you can monetize that fact. And it turns out that platforms can turn a big profit off of distributing this kind of content. And it's probably not very good for democratic society to build an economic model where people get rich off of disseminating information that foments hatred, fear, anger, dissension. But that's what we've done, in effect.
10: Mark Andrejewicz est professeur à la faculté des médias du cinéma et du journalisme de l'Université Monash. Ses travaux portent sur la surveillance, les réseaux sociaux et la culture numérique.
14: Some of the platforms allow you to monetize the use of their AI tools. And in this case, the site kind of says that it's an AI account, but it, you know, people don't always pay attention to that. But because they're using the AI tools that the platform wants them to use, the platform includes them in their monetization program. So there's incentive on the part of the content creator to create false, polarizing political content.
10: L'équipe de recherche d'Andrejewicz a reçu un financement de l'Australian Research Council afin d'étudier le lien entre les habitudes d'utilisation des médias et les valeurs civiques. Elle a constaté que l'hypercommercialisation avait tendance à être corrélée à un score plus faible en matière de valeurs civiques, qui englobe notamment la confiance sociale et l'engagement politique.
14: The people who score the highest on civic values, interestingly, were public service radio and public service media, and also the readers of hard copy newspapers, interestingly. The folks who scored the lowest were heavy social media users and also heavy users of commercial radio and commercial TV.
10: Dans son récent rapport, l'Australian Strategic Policy Institute qualifie l'économie du scandale de risque stratégique pour la cohésion sociale du pays. Les réseaux sociaux privilégient la rapidité, la certitude et le sensationnel au détriment de la nuance. Mais que peut-on y faire? Selon Andrejewicz, il faut mettre en place des garde-fous plus stricts pour ce type de contenu. Il ajoute toutefois que la solution n'est pas simple.
14: In those places where the economic incentives kind of contradict our social values, that's usually a place where regulation intervenes. And, you know, Australia had floated the idea of creating penalties for the distribution of false content that was demonstrably harmful. But it's backed off of that. You know, there are political pressures there because there are some folks who say, you know, what you're calling false, I think is true. And who should be the arbiter of that?
10: Cet épisode a été réalisé par Lera Schwetz pour SBS Examines et présenté par François Van Tom pour l'équipe linguistique de SBS French. 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
0: Voilà, messieurs, dames, c'est la fin de cette émission. Merci beaucoup de l'avoir suivie, merci pour votre fidélité. Vous pouvez la retrouver sur notre site internet sbs.com.au/french ainsi que sur toutes les plateformes de podcast. Votre prochain rendez-vous.

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